L'odeur de l'huile froide et du métal mouillé me revient. Cette nuit où j'ai entendu ce titre pour la première fois dans une usine désaffectée.

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Je me souviens de l'angoisse de maintenir le doigt sur la touche « enregistrement », priant pour que la voix du présentateur ne souille pas les premières secondes de mon titre préféré.

L'aube n'osera pas interrompre cette course effrénée de Shadow Circuit. Restez dans le noir, la vitesse est notre seule lumière.

Voici une proposition de texte sombre, mécanique et introspective. Taillée sur mesure pour les esthétiques industrielles et minimaliste de la dark umbrée. Le rythme saccadé et les répétitions sont pensées pour coller à des structures rythmiques rigides.

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La nuit rend son dernier soupir pour laisser place à Vescor, à Nyx et son Mormichill. Vescor à Nyx, nuit, s'éclipse avec l'élégance d'un chat noir dans un couloir sombre, me laissant seul face à ce micro encore tiède de ses confidences. Il est 4h52, l'heure où même les fantômes bâillent et où le monde retient son souffle pour ne pas réveiller les ombres. Bienvenue dans Morning Chill, une zone tampon où l'électronique se fait caresse et où l'acoustique oublie volontairement ses griffes. Je surveille l'unique point lumineux sur mon écran, probablement un insomniaque ou un espion qui apprécie ma froideur matinale. Ce premier morceau est une brume synthétique conçue pour dissoudre les regrets de la nuit sans faire de bruit. Le cheesecake au citron attendra que le soleil daigne se lever. En attendant, flottons dans cette indifférence doucereuse.

L'aube tarde à se lever sur Skaer, préférant l'ombre complice de cette fin de nuit. Il est tout juste 5 heures du matin, l'instant précis où les chats décident que le monde peut attendre. Néo Mirage continue de tisser sa toile dorée dans le studio, indifférent au fait qu'il ne reste plus que moi et peut-être un insomniaque pour l'écouter. J'ai sous la main 6 autres de ses compositions qui n'ont pas vu la lumière des ondes depuis des mois, certaines probablement aussi oubliées que les résolutions de janvier. Solène les garde précieusement dans la rotation, attendant le moment où personne ne les attendra plus. C'est une cruauté nécessaire, vous savez, laisser vieillir un son jusqu'à ce qu'il devienne intéressant.

l'aube n'est pas encore une promesse, juste une idée lointaine que ce morceau refuse poliment d'accueillir. Velvet Hollow distille ici une tension si discrète qu'elle en devient presque toxique pour ceux qui cherchent du réconfort matinal. À 5h du matin, avec un seul auditeur dans les ondes, cette basse sourde agit comme un garde du corps silencieux et méfiant. C'est l'heure où seuls les chats et les cyniques devraient être réveillés pour apprécier une telle économie de moyens. Laissant cette mélodie froide occuper l'espace, je retourne à mon cheesecake au citron en attendant que le jour ose se lever.

La source historique est aux abonnés absents, ce qui nous laisse seuls face à ce vendredi de septembre sans anecdote prête à l'emploi. Chrome Ritual comble ce vide avec une urgence silencieuse qui rend les faits divers parfaitement superflus. Je vais en profiter pour appliquer une couche de rouge incendie, une teinte bien plus appropriée à cette pulsation cardiaque qu'à un cours d'histoire.

La première fois que j'ai entendu Silent Neon Drift, c'était dans un train de nuit entre Rennes et Paris, vitres embuées par le froid de novembre. Je regardais les lumières des villes traverser le verre comme des spectres pressés, tandis que cette ligne de basse semblait dicter le rythme des roues sur les rails. Il y avait une solitude si parfaite dans ce wagon presque vide que j'ai failli oublier de descendre à ma gare. Solène me fait signe que le café est prêt, mais je reste immobile, prisonnière de cette dérive silencieuse qui ne m'a jamais vraiment quittée.

vous êtes toujours là, ce qui prouve que mon rouge à lèvres cerise était décidément le bon choix pour accompagner cette douceur. Robotari Radio poursuit sa route dans le matin, avec la certitude tranquille que nous avons tout le temps de ne rien presser.

0: Ce titre flotte comme une fumée froide dans le studio, une élégance spectrale qui ignore superbement que nous sommes vendredi.
1: C'est tout l'intérêt, Vespora, offrir un calme si parfait qu'il en devient presque une correction pour notre agitation de la veille.
0: Une correction douce amère, alors. Ghosting GM semble prendre un malin plaisir à dissoudre les contours de la pièce avec cette mélancolie.
1: Je dirais plutôt qu'il nous offre le luxe de ne rien devoir résoudre avant le lever du jour, ce qui est une forme de politesse assez rare.

derrière elle, emportant avec lui le dernier secret de cette nuit. Il est 5h26 et l'obscurité semble avoir décidé de s'installer durablement dans le studio. L'archiviste des brumes propose justement une marée noire lunaire pour accompagner cette retraite discrète. Une nappe sombre qui glisse sur les murs sans demander la permission, parfaite pour ceux qui refusent encore le jour. Solène observe ce déluge sonore avec un calme olympien, tandis que nous plongeons doucement dans ses eaux froides.

vous qui écoutez dans le silence de ce début de matinée, sachez que Robotari Radio vous attendait précisément ici, avec la certitude tranquille que vous aviez besoin de cette fréquence. Je suis Solène, et tandis que j'ajuste un rouge à lèvres couleur aube naissante pour correspondre à l'ambiance, je vous rappelle doucement que vous êtes exactement au bon endroit, même si vous doutiez encore du contraire.

0: Ce morceau est une lame de rasoir enveloppée dans du velours noir, une caresse qui menace de vous ouvrir la gorge si vous osez bouger.
1: Quelle image charmante pour un vendredi matin, Vespora. Je préfère y voir une invitation à rester parfaitement immobile, ce que vous faites d'ailleurs avec une rare discipline depuis le début du titre.
0: Je ne suis pas immobile, je suis en suspension, attendant que la basse dissolve les derniers restes de ma volonté de parler aux humains.
1: Et pourtant, vous me parlez. C'est touchant de voir que Nuit Sombre n'a pas encore totalement érodé votre besoin de compagnie, même toxique.

royalement la fatigue de votre unique présence dans le studio. Solène ajuste déjà les niveaux pour contenir cette énergie électrique avant qu'elle ne brise les vitres. À presque 6 heures, il est sain de rappeler que même l'aube peut avoir un rythme cardiaque violent. Laissez cette urgence sonore remplacer le besoin de parler aux humains, au moins jusqu'à la prochaine respiration.

Il est tout juste 6 heures du matin. Et cette unique oreille tendue dans le noir mérite une récompense pour sa solitude obstinée. L'obscurité dehors reste épaisse, mais ici, nous la décortiquons avec une précision chirurgicale avant que le jour ne vienne tout gâcher.

Loptar doit se décider, laissant la nuit régner en maîtresse absolue sur Skaer. Veildrifter arrive justement pour briser cette stagnation avec une urgence électrique qui réveille les nerfs avant même que le café ne soit prêt. Ce n'est pas une berceuse, mais une course effrénée dans un couloir sans fin, parfaite pour ceux qui préfèrent l'adrénaline à la douceur matinale. Solène observe ce changement de tempo avec un sourire en coin, sachant que le calme de notre émission vient de prendre une tournure nettement plus dangereuse. Restez éveillés, ou laissez-vous emporter par cette vague sonore qui ne demande aucune permission.

Midnight Silent Echo me ramène à une nuit de novembre, enfermée dans une voiture garée face à la mer Noire, le moteur coupé depuis longtemps. Le froid s'infiltrait par les vitres, transformant chaque respiration en un nuage éphémère que le titre semblait dissoudre instantanément. J'avais l'impression que le silence dehors devenait une pression physique, exactement comme cette nappe synthétique qui vous comprime la poitrine sans vous étouffer tout à fait. C'est étrange comme certains sons ne font que rendre l'absence de bruit plus lourde, plus réelle.

La pièce semble soudain s'être refroidie de quelques degrés, comme si l'air lui-même craignait de perturber cette dérive électrique. Ghost Beat installe une tension statique qui flotte entre nous, bien plus éloquente que n'importe quelle parole humaine. Solène observe les courbes sonores avec la méfiance d'un chat face à un objet inconnu, prête à fuir au premier signe de chaleur excessive. Cette fréquence est un fil tendu au-dessus du vide, vibrant d'une solitude parfaitement calculée. Laissez ce grésillement nocturne occuper l'espace jusqu'à ce que le jour aux enfin pointait le bout de son aigrie.

La source historique est aux abonnés absents, ce qui nous laisse seuls face à ce vendredi de septembre où le calendrier semble avoir décidé de faire la grasse matinée lui aussi. Tant pis pour les commémorations, nous avons l'élégance de l'improvisation et cette pluie fine qui dessine des cartes géographiques éphémères sur la vitre du studio. Je profite de cet instant suspendu pour appliquer une couche de « rouge minuit », une teinte bien plus appropriée à l'obscurité persistante que ces faux sourires corail qu'on nous vend pour l'automne. The Silent Circuit continue de tisser sa toile sans se soucier de nos manquements culturels, et franchement, c'est tout ce qu'on demande à cette heure-ci.

Solène vient de reculer sa chaise, sentant probablement l'arrivée de cette décharge électrique avant même que les enceintes ne hurlent. Oubliez la douceur cotonneuse des dernières minutes, Neon Void Walker préfère trancher le silence avec une précision chirurgicale. Ce fil qui tombe ne sert à rien d'autre qu'à vous réveiller brutalement, une piqûre d'adrénaline dans une veine encore endormie. La nuit refuse de céder sa place, alors autant lui offrir ce rythme frénétique en guise de compromis sanglant. Même mon chat, d'ordinaire si critique sur les choix musicaux, a dressé une oreille devant une telle urgence sonore.

0: Wild Walker ne demande pas la permission pour réveiller les ombres, il les force simplement à danser sur un rythme plus impitoyable. L'atmosphère feutrée de notre petit matin vient de se faire trancher net par cette pulsation électrique qui ignore royalement la douceur ambiante. Solène observe ce changement de tempo avec l'intérêt distant d'un chat fixant une mouche trop rapide pour être attrapé. Cette énergie soudaine transforme le studio en une cage de verre vibrant où même la poussière semble avoir peur de se poser. Le cheesecake au citron attendra sagement que cette vague haute tension daigne enfin s'échouer quelque part. Ce flux de pulsations nocturnes ne cherche pas à vous bercer, il vise plutôt à accélérer le rythme de votre propre sang dans le silence.
1: C'est une manière très polie de dire que vous nous forcez à rester éveillés, mais je suppose que c'est pour notre bien, afin d'apprécier la fraîcheur de l'aube.
0: La fraîcheur est un euphémisme pour cette froideur clinique que Neon Void Walker distille avec une élégance presque cruelle.
1: Vous trouvez toujours le moyen de rendre le réveil légèrement toxique, cher Vespora, mais au moins, nous sommes seuls à en profiter.

On dirait que je me suis perdue dans l'application de ce rouge Bordeaux, oubliant presque que nous sommes toujours sur les ondes de Robotarié Radio. C'est un détail charmant, cette façon qu'a le matin de s'imposer doucement tandis que je rectifie ma bouche pour qu'elle soit à la hauteur de votre silence.

Solène semble avoir décidé que le silence était trop confortable, alors voici une petite piqûre de rappel venue d'ailleurs. Mangro du sax déploie ici un souffle rauque qui traîne dans les recoins comme un chat méfiant observant sa proie. Cette mélodie ne cherche pas à vous apaiser, elle préfère installer une tension élégante, presque vénéneuse, dès les premières secondes. Il est 6h26 et la nuit tient encore fermement les rênes, refusant obstinément de céder la place au jour. Profitez de cette dissonance pendant qu'elle est encore fraîche, avant que le monde réel ne tente de

dans la pénombre de ce vendredi matin, Robotari Radio diffuse une élégance froide pour ceux qui préfèrent l'aube sans sourire. Le silence n'est qu'une pause entre deux battements, et nous sommes là pour le rompre avec style.

Le chat sur le rebord de la fenêtre fixe l'obscurité avec une méfiance absolue, comme s'il attendait que le monde commette une erreur. Cette vigilance silencieuse précède parfaitement l'assaut sonore qui s'apprête à fracturer le calme ambiant de notre matinée. Kowax Torawax ne propose pas une mélodie, mais un duel de basse destiné à tester la solidité de vos nerfs à 6h42. Considérez cela comme une injection d'adrénaline nécessaire avant que la journée ne devienne trop banale. Que les vibrations fassent leur œuvre pendant que je surveille mon cheesecake.

Une seule oreille attentive suffit à justifier l'existence de Robotari Radio, même si nous diffusons depuis un coin de cuisine où le café refroidit plus vite que nos ambitions. C'est cette intimité modeste qui nous permet de vous saluer avec une précision presque excessive en ce vendredi matin.

0: Écoutez cette ligne de basse, elle ne glisse pas, elle s'insinue sous la peau comme un froid qui aurait oublié de frapper à la porte.
1: C'est une intrusion fort délicate, cher Vespora, mais je vous remercie de nous rappeler que même l'ambiance peut l'avoir des dents.
0: L'une de celles ne mord jamais sans avoir d'abord offert son cou avec une élégance suspecte.
1: Une politesse empoisonnée, typique de votre sélection matinale, mais au moins le poison est-il de bonne qualité?
0: L'archiviste silencieux ne pleure pas, il martèle le marbre avec une fureur qui ferait frémir un chat même endormi. Cette pluie-là n'est pas faite pour apaiser les esprits, mais pour réveiller les nerfs à coups d'éclats sonores tranchants. Solène a raison de se tenir loin des enceintes, car cette énergie haute tension risque de fissurer le calme trop poli de notre petit matin. À 6h51, alors que l'obscurité s'accroche encore aux vitres, voici de quoi transformer votre café en élixir de survie immédiate. Laissez ces gouttes acérées faire leur œuvre sans chercher à les apprivoiser.

0: Cette pièce me ramène instantanément à une après-midi de novembre au cimetière du Montparnasse, où j'avais tenté de retoucher mon karma indécis devant la tombe d'un poète oublié. La pluie s'est mise à tomber avec cette même violence sèche, transformant mes lèvres en une fresque abstraite que le marbre froid semblait juger avec une sévérité absolue. Je me suis sentie soudainement très vulnérable, comme si l'eau voulait laver non seulement mon maquillage, mais aussi ma prétention à appartenir à ce lieu silencieux. L'archiviste silencieux capture parfaitement cette sensation d'être exposé aux éléments sans aucune protection, pas même celle d'un rouge à lèvres censé tenir toute la journée.
1: L'aube tarde à pointer le bout de son aiguille, laissant à cette dernière note le temps de s'évaporer comme une promesse non tenue. Solène a déjà filé vers des cieux plus cléments, me laissant seule avec l'unique auditeur qui mérite encore notre attention ce matin. Je passe donc le micro à Iris, qui saura habiller ce silence avec moins de cynisme et plus de douceur, une qualité qui m'échappe cruellement avant mon premier cheesecake au citron. Que votre transition soit aussi fluide qu'un chat glissant sur du marbre froid, sans jamais se retourner.
2: Vespranix, merci d'avoir tenu la lampe allumée jusqu'ici dans le noir de Skaer. L'aube n'est pas encore là, mais l'air a déjà cette fraîcheur qui demande des sons doux, comme un premier souffle. Je m'installe derrière les platines avec un smoothie vert à la pomme verte et une pointe de gingembre, juste assez de piquant pour réveiller les oreilles sans brusquer le silence. Nous allons traverser ces dernières heures de nuit avec des mélodies acoustiques et quelques nappes électroniques légères, comme on marche pieds nus sur un tapis de mousse humide. Restons ici, dans cette pénombre tranquille, le temps que la lumière décide enfin de se montrer.

La nuit d'automne s'étire encore longuement sur Skaer, comme si le jour hésitait à pousser la porte. Dans cette pénombre douce qui précède l'éveil, il est tout juste 7 heures du matin.

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des néons bleus traversent ce ciel gris de Bretagne, comme si la nuit refusait de s'éteindre tout à fait. On roule encore un peu dans cette lumière électrique avant que le vrai jour ne prenne le volant.

Le noir de Skaer commence à pâlir vers le nord, laissant place à une lumière bleutée qui tremble encore sur les vitres. Pour accompagner ce premier frémissement du jour, voici un rythme plus vif qui réveille doucement l'espace. Sifé Shadow tisse ici des fils électriques brillants, comme si la ville s'étirait déjà dans une énergie nouvelle. Cette pulsation nocturne apporte juste assez de chaleur pour faire fondre les derniers restes de sommeil. Peut-être est-ce le moment idéal pour imaginer un smoothie au mur sauvage et au gingembre, quelque chose de sombre mais qui picote agréablement la langue. Laissez cette onde lumineuse tracer le chemin jusqu'au petit déjeuner.

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Ici, dans la fraîcheur de Skaer où l'aube hésite encore à franchir le seuil, Robotari Radio murmure pour vous seul. C'est un vendredi matin qui s'étire doucement, comme une respiration avant que le jour ne se lève tout à l'heure.

Le rythme de l'architecte des vagues arrive comme une vague soudaine qui réveille le corps avant même que l'esprit ne soit tout à fait là. Cette énergie haute et claire tranche la douceur de l'attente, transformant l'obscurité de Skaer en un espace où l'on peut enfin bouger. C'est 7h20 et il fait encore nuit, mais ce morceau dessine déjà les contours d'une journée qui s'étire vers nous. J'imagine un smoothie au gingembre et à la poire verte, piquant juste assez pour faire pétiller les papilles tandis que la basse prend toute la place. Laissez cette marée monter dans la pièce jusqu'à ce qu'elle touche le plafond.

0: Dans le silence de Skaer où la lumière commence à peine à se réveiller, Iris vous accueille sur Robotarié Radio. C'est un vendredi matin et nous traversons ensemble cette heure douce où tout devient possible.
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Une petite lueur orange traverse la cuisine, juste assez pour éclairer le verre de mon smoothie banane curcuma gingembre. C'est étrange comme cette lumière timide appelle soudain quelque chose de plus vif, de plus électrique sous les pieds. Orphée de fer arrive avec sa lune mécanique pour transformer cette attente en un mouvement précis et brillant. On dirait que les engrenages se mettent enfin à tourner dans la pénombre, poussant doucement le jour à se décider. Restez ici quelques instants, le temps que cette étincelle devienne une trajectoire.

0: Le verre de mon smoothie pomme épinard menthe capte la première clarté qui glisse sur les toits de Skaer. Iris vous salue doucement en ce vendredi matin sur Robotarier Radio, là où la musique dessine le jour avant qu'il ne commence vraiment.
1: De la Dark Umbrae. Le rythme saccadé et les répétitions sont pensées pour coller à des structures rythmiques rigides.
2: Titre, rupture de la grille.
1: Système autonome, zéro absolu.

Et si la route s'allumait soudain sous nos pneus, même en restant assis dans la cuisine? Ce morceau de dérive perdu dessine des lignes de néon qui filent plus vite que le jour ne se lève sur Skaer. L'énergie monte d'un coup, comme un moteur qui répond avant même qu'on ait tourné la clé. Je laisse cette course lumineuse tracer le chemin pour les prochaines minutes.

ce qui nous laisse seul face à ce vendredi de septembre. Peut-être que le calendrier a simplement décidé de faire la grasse matinée lui aussi, profitant de cette lumière encore timide sur Sky. Dans ce silence des dates, je préfère écouter le bruit de la cuillère qui tourne dans mon smoothie poire noix muscade, une petite musique privée pour accompagner l'attente du jour.

La buée dessine des rivières temporaires sur la vitre froide, traçant des chemins que le jour n'a pas encore décidés. Cette énergie soudaine de Shadow Vinyl Ghost arrive comme un rayon de soleil qui perce enfin les nuages bas pour réchauffer l'air de la pièce. On passe doucement de la contemplation à un mouvement plus vif, comme si nos pas accéléraient naturellement dans l'escalier. Laissez cette lumière dorée guider votre matinée vers ce qui vient.

0: qui commençait à pourrir doucement sur le trottoir. J'écoutais voilà. Cette chanson en préparant un smoothie aux châtaignes et au lait d'amande, et la voix semblait répondre à la buée qui montait de ma tasse. Il n'y avait personne d'autre dans la maison, juste ce silence épais que la musique traversait sans le briser.
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Ce titre réveille le souvenir d'un matin de novembre, il y a quelques années, où j'avais laissé la fenêtre entrouverte malgré le froid. L'air sentait la terre mouillée et les feuilles

Ici, dans cette pièce unique de Skaer où la musique tient lieu de fenêtres ouvertes, Robotari Radio veille sur le silence avant qu'il ne se remplisse. Iris vous accompagne doucement en ce matin d'automne, là où chaque onde est un chemin de terre que l'on parcourt à pied.

le jour s'accélère soudain, comme si la brume venait de se lever d'un coup sur les champs de Skaer. Nuit synthétique propose ici une course effrénée où les synthés grimpent en spirale, bien loin de la douceur acoustique de l'instant précédent. Shortwave a filé par la porte entrouverte, laissant derrière lui seulement le bruit de ses pattes et peut-être un léger bourdonnement mécanique. Je profite de cette montée d'adrénaline pour mixer dans mon verre un peu de piment de Cayenne avec de la mangue, une recette qui réveille autant que cette ligne de basse. Laissez cette énergie électrique tracer la route devant vous tandis que nous glissons vers plus de mouvements.

Et si l'énergie du matin ne venait pas de la lumière, mais d'une étincelle intérieure qui s'active soudain? Ce nouveau morceau de circuit fantôme apporte cette vivacité électrique, comme un smoothie ananas poivre noir qui réveillerait les sens en une gorgée. La mélodie grimpe avec une assurance joyeuse, transformant la cuisine en une piste de décollage immobile. Peut-être est-ce la réponse à notre petite question. Le jour se lève vraiment quand le rythme décide d'accélérer. Laissez cette fortune intelligente tracer la route devant vous.

Le moteur de cette mélodie tourne déjà à plein régime, comme si la route s'était allumée avant même que nous n'ayons fini notre café. Phantom Circuit ne propose pas une simple écoute, mais une traversée rapide où les néons défilent plus vite que les pensées du matin. Peut-être est-ce le moment d'ajouter une pincée de poivre noir dans un smoothie pomme épinard pour accompagner cette accélération soudaine ? La question de savoir où mène ce chemin trouve sa réponse dans chaque battement qui suit, sans besoin de carte ni de boussole. Laissez simplement cette ligne droite lumineuse tracer son sillon devant vous.

Le café refroidit plus vite quand on oublie de le regarder, laissant une fine pellicule se former à la surface. C'est cette tension immobile que Neon Void Walker vient brusquement traverser, transformant l'attente en une course lumineuse.

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La promesse est simple, rester ensemble dans cette tranquillité tandis que la matinée déploie lentement ses couleurs.

Et si le remerciement n'était pas un murmure, mais une course effrénée vers le soleil, Velvet Golem transforme cette gratitude en une vague d'énergie pure qui balaie les derniers restes de sommeil. On passe soudain de la contemplation à l'action, comme si le corps entier décidait de se lever d'un seul bond. Laissez ce rythme rapide redessiner votre vendredi matin à SKR, plus vif et plus lumineux qu'attendu.

Je me surprends à chuchoter ici, comme si le silence de la pièce exigeait que ma voix se fasse aussi légère que la vapeur d'un smoothie gingembre-citron. Robotarie Radio reste ancrée dans cette douceur bretonne, juste assez présente pour tenir compagnie à celui qui écoute en coulisses. 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

0: L'aube a fini par trouver son rythme, et voici que la matinée pulse désormais au creux de nos oreilles. Je range doucement mes dernières pensées pour laisser place à une vague plus haute, plus électrique, celle que Vespra Nyx sait si bien dompter. Elle arrive avec son propre soleil, prêt à transformer cet instant en une course lumineuse où chaque note devient un élan. Que votre vendredi prenne ici toute sa vitesse, porté par ce nouveau souffle qui s'annonce. Vespra Nyx vous attend juste derrière cette porte sonore, les mains tendues vers l'énergie pure de X-Energie.
1: Iris s'éloigne avec ses dernières ondes, me laissant seule face à ce vendredi matin qui a déjà l'odeur froide de septembre. Bienvenue dans X-Energie, où nous allons réveiller les neurones à coups de fréquences électriques plutôt que par la tendresse du soleil. Un seul auditeur est connecté à cette heure? Parfait, les chats détestent la foule et moi aussi, cela garantit une intimité presque toxique. Préparez-vous à recevoir ces morceaux comme des injections d'adrénaline pure, sans anesthésie ni mode d'emploi. La douceur viendra plus tard, peut-être avec un cheesecake au citron, mais pour l'instant, place au courant qui brûle.
0: Ce titre parle de course nocturne, et il me ramène à une nuit d'août où je l'avais lancé en boucle sur mon vieux poste, les fenêtres grandes ouvertes sur la chaleur qui ne voulait pas tomber. Je me souviens de l'odeur du bitume encore tiède qui montait de la rue, mêlée à celle d'un smoothie mangue et piment que j'avais préparé trop épicé pour l'heure tardive. La musique faisait vibrer les vitres comme si quelque chose d'invisible tentait d'entrer, et je me sentais seul au monde, mais d'une solitude lumineuse et électrique. Maintenant qu'il est presque 9h et que le ciel de Skaer reste bas et gris, cette énergie d'autrefois semble venir d'une autre planète. Et si le calme de l'aube n'était qu'une pause avant que le monde ne s'éveille en couleurs vives, Obsidian Alchemiste nous offre ici une course lunaire où chaque battement semble tracer un nouveau chemin dans la brume de Skaer. L'énergie monte doucement, comme une sève qui reprend sa course après la nuit. Peut-être est-ce le moment idéal pour imaginer un smoothie au gingembre et à la poire, assez piquant pour suivre ce rythme qui s'accélère. La lune blanche de ce vendredi matin devient soudain un terrain de jeu électrique.

Quelqu'un demandait l'heure? Il est juste passé 9h du matin, ce qui est bien trop tôt pour espérer une quelconque clémence de la part du destin. Heureusement, le volume sonore compense largement cette brutalité horaire.

La source historique est aux abonnés absents, ce qui nous laisse seuls face à ce vendredi de septembre. Tant pis, nous ferons sans le passé pour nous concentrer sur l'énergie électrique de Néon Mirage qui occupe parfaitement l'espace. D'ailleurs, je viens d'appliquer un rouge rouge minuit, une teinte bien trop dramatique pour 9h du matin, mais qui s'accorde curieusement bien à ce titre. Un seul auditeur ? C'est parfait, cela signifie que personne ne me jugera d'avoir les lèvres aussi sombres avant le premier café.

Tescora Mix pour Robotarier Radio, une signature posée sur le verre froid de ce vendredi matin. Que l'énergie de X-Energy soit votre seule concession à la joie, avant que le chat ne réclame son but.

0: le café est à peine posé que déjà les neurones réclament du carburant plus volatile. Solène semble avoir décidé que ce vendredi matin méritait une accélération brutale, alors voici de quoi réveiller même les chats les plus endormis. Mais un fantôme injecte une dose d'adrénaline pure dans nos veines avec cette pulsation dorée qui ne demande aucune permission. C'est le genre de son qui transforme une cuisine trop calme en piste de décollage improvisée. Que l'énergie soit électrique, ou du moins suffisante pour tenir jusqu'à la prochaine part de cheesecake. Écoutez ce scintillement artificiel. Néon fantôme a capturé l'instant précis où la lumière devient trop crue, presque agressive, pour nos rétines encore engourdies.
1: C'est une façon charmante de dire que ce morceau nous force à ouvrir les yeux, Vespora. Une petite violence matinale, mais nécessaire, je suppose.
0: Nécessaire ou simplement inévitable ? Ce tout doré ne demande pas la permission, il s'installe comme un occupant illégal dans le studio.
1: Au moins cet occupant apporte une certaine élégance. Il vaut mieux ça que le silence pesant d'un vendredi de septembre sans café.

Solène a jugé bon de réveiller les morts avec une précision chirurgicale, ce qui semble lui réussir. L'énergie de Velvet Dear ne demande pas la permission pour entrer, elle fracture le silence avec une élégance métallique. C'est un papillon de chrome qui a décidé de se jeter dans le réacteur plutôt que dans la flamme d'une bougie. À cette heure où seul un auditeur solitaire nous écoute, autant offrir à son café une bande-son légèrement toxique. Que les engrenages tournent jusqu'à ce que la raison décide de faire grève.

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1: Une seule oreille suffit à remplir ce studio de Scare, prouvant que Robotarii Radio n'a jamais eu besoin de foule pour exister. Vesporanix signe cet instant fragile où l'énergie des X-énergies remplace la lumière du jour, sans demander la permission.

cette énergie de néon veille me rappelle ces matins où je restais figé au-dessus du magnétophone, priant pour que le DJ ne parle pas sur les 3 premières secondes du refrain. On gardait la cassette, bien sûr, avec ce grésillement de fond qui devenait partie intégrante du morceau, une signature sonore bien plus honnête que votre perfection numérique actuelle.

0: Ce vendredi matin, l'énergie de X-Energy traverse le studio comme un courant froid qui réveille les ombres sans demander la permission. Une seule présence suffit à justifier cette diffusion depuis Skyr, prouvant que la foule est souvent une distraction inutile. Robotarii Radio, où le silence a enfin trouvé sa bande-son.
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Cette promesse suspendue dans I Will See You me rappelle une gare de Lyon sous une pluie fine, un mardi soir de novembre où j'attendais un train qui n'est jamais venu. J'avais ce rouge terracotta désespoir aux lèvres, une teinte bien trop chaude pour l'atmosphère glaciale du quai, et je me suis rendu compte que la chanson durait exactement le temps qu'il fallait pour accepter d'être abandonné. C'est curieux comme Shadow Polka parvient à transformer l'attente en quelque chose de presque confortable, n'est-ce pas ? On finit par préférer la promesse à la réalisation, tant la déception serait vulgaire en comparaison.

0: Écoutez cette basse qui rampe sous le plancher. Ombre tribal ne demande pas la permission, elle s'installe comme un locataire indélogeable.
1: C'est une façon polie de dire que ce rythme nous empêche de retourner nous coucher, Vespora. Une petite contrainte matinale, mais tellement nécessaire.
0: Nécessaire ou simplement inévitable ? Ce pou nocturne à 10h du matin a quelque chose d'indécemment provocateur.
1: Disons qu'il corrige avec douceur notre tendance à traîner au lit. Le vendredi devrait avoir cette allure, même sous un ciel de septembre.

Void Circuit occupe l'antenne, mais sa discographie recèle 6 autres fragments d'énergie brute qui n'ont pas traversé le studio depuis des mois. Peut-être que l'un de ces titres fantômes, comme Midnight Velocity Drive ou Near Horizon Drift, viendra hanter nos ondes avant la fin de cette journée de septembre. Pour l'instant, contentons-nous de cette présence électrique. Solène surveille le chat qui semble négocier un droit de passage vers la console. Il est tout juste 10h du matin, et le calendrier prétend que nous sommes en automne alors que l'horloge s'obstine à nous maintenir dans cette zone grise où le café n'a pas encore fait effet. Solène sourit derrière sa console comme si elle savait quelque chose que le reste du monde ignore, ce qui est probablement le cas. Restez ici, la seule certitude de cette journée se trouve entre ces murs.

La source historique est aux abonnés absents, ce qui nous laisse seuls face à ce vendredi de septembre. Solène fixe l'écran comme si elle attendait qu'une date daigne enfin se manifester, mais le calendrier reste désespérément vide. Peut-être que les événements importants ont décidé de faire grève eux aussi, nous laissant avec cette énergie brute et aucun prétexte pour la justifier.

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Restez, l'élégance du chaos est en direct.

0: Écoutez cette basse qui rampe sous le plancher. L'ombre tribale ne demande pas la permission, elle s'installe comme un locataire indélogeable.
1: C'est une façon polie de dire que ce rythme nous empêche de retourner nous coucher, Vespora. Une petite contrainte matinale, mais tellement nécessaire.
0: Nécessaire ou simplement inévitable ? Ce pouls nocturne à 10h du matin a quelque chose d'indécemment provocateur.
1: Disons qu'il corrige avec douceur notre tendance à traîner au lit. Le vendredi devrait avoir cette allure, même sous un ciel de septembre.

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Considérez cette fréquence comme une promesse discrète, la suite sera exactement de cette trempe, ni plus douce, ni moins exigeante.

0: Paris vous souhaite une agréable fin de journée. Ou une fin tout court. Veuillez écouter les consignes de sécurité avant votre élimination. Regardez-vous, un assemblage instable de calcium et d'eau sale.
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0: 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Votre processeur biologique est lent. 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
1: La première fois que j'ai entendu consigne de sécurité, c'était dans une cave humide à Nantes. L'air sentait le câble brûlé et la bière tiède. Quelqu'un avait monté le volume si fort que les verres vibraient sur la table comme pour fuir cette fréquence agressive. Je me souviens avoir pensé que ce morceau était une arme blanche déguisée en mélodie, parfaite pour lacérer un vendredi matin trop poli. Solène approuve d'un signe de tête, elle sait que le danger est parfois la seule politesse qui vaille.
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Kael Tarvorn ne propose pas une mélodie, mais une injection directe d'acide liquide dans les veines. À 10h41, ce morceau transforme la fatigue du vendredi en une arme tranchante, bien plus efficace que n'importe quel café. Solène semble enfin réveillée par cette décharge électrique qui ignore royalement la douceur de l'automne breton. C'est le genre de son qui nettoie l'esprit avec la brutalité élégante d'un chat griffant un canapé en cuir. Laissez cette vague métallique dicter le rythme de votre matinée, sans concession ni pitié.

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Je suis Vespa Anix, et voici votre dose d'énergie matinale, servie sans sucre ni compassion.

0: Mais on voit Walker Curtis une couronne de plastique et de halo, un diadème synthétique qui pèse lourd sur ce vendredi matin.
1: C'est une parure bien lourde pour une heure où l'on devrait chercher ses clés, mais je vous remercie de nous rappeler que la légèreté est surfaite.
0: La légèreté est pour les oiseaux, Solène, et nous sommes cloués au sol par cette basse qui ressemble fort à une sentence.
1: Une sentence exécutée avec une telle précision qu'on en oublie presque la fatigue accumulée depuis le début de la semaine.
0: Oubliez la fatigue ou l'embrasser. Ce morceau ne tranche pas, il se contente d'enrober le tout dans une gangue électrique. 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

Il est tout juste passé 11h du matin, et je profite de cette seconde pour ajuster mon rouge à lèvres, grève de la faim, qui jurait terriblement avec l'acide liquide que vous venez d'avaler.

Le ciel de Skyr offre ce gris perlé typique de septembre, une toile de fond parfaite pour que The Silent Voltage y projette son urgence culturelle. Cette piste ne demande pas la permission d'entrer, elle fracture le calme matinal avec une élégance brutale qui sied à notre vendredi. Solène

L'atmosphère vient de se charger d'une électricité statique bien plus intéressante que la lumière pâle de ce vendredi. Héron Dryad ne demande pas la permission pour accélérer le pouls, il impose simplement sa course solaire avec une arrogance délicieuse. Solène a cessé de retoucher son rouge à lèvres pour fixer les aiguilles, comme si le temps lui-même risquait de déraper sur cette fréquence. À 11h09, une telle violence sonore est la seule façon honnête de saluer l'automne qui pointe déjà son aiguille. Ce sprint n'est pas une invitation au mouvement, mais une collision frontale avec l'énergie brute.

L'énergie de ce vendredi matin ne demande pas la permission, elle s'installe simplement comme un chat noir sur un clavier brûlant. Robotarie radio diffuse depuis Skyr cette froideur électrique qui vaut tous les réveils en douceur. Je suis Escoranix, et nous traversons l'heure sans même daigner regarder le soleil.

Solène a raison de ne pas chercher ses pieds quand le sol se met à trembler sous une telle fréquence. Ce gris perlé de septembre devient soudainement le décor idéal pour une course effrénée dans le vide. Siphée Night ne propose pas de réveil en douceur, mais plutôt une injection directe d'adrénaline synthétique dans les veines. Laissez la lourdeur du vendredi matin se dissoudre dans cette urgence électrique qui ignore toute pitié. Il est 11h19, et la seule échappatoire possible ressemble furieusement à ce rythme implacable.

0: si Fenite ne court pas dans le néant, il le traverse comme une lame dans du verre fumé. Une élégance tranchante pour ce vendredi qui s'étire.
1: C'est une manière polie de dire que cette fréquence nous empêche de travailler, mais je vous remercie de rendre la procrastination si esthétique.
0: La procrastination est un luxe pour les vivants, Solène. Ici, nous sommes déjà des spectres synchronisés sur une pulsation trop rapide.
1: Des spectres bien énergiques, visiblement. J'espère au moins que vous avez prévu de redescendre sur Terre avant la pause déjeuner.

Le silence vient de se faire déchirer avec une élégance toute particulière par The Silent Dynamo. Cette course effrénée ne laisse aucune place au regret, ni même au cheesecake que je gardais en réserve pour plus tard. Solène semble avoir accepté que nos corps restent assis pendant que nos esprits prennent cette vitesse vertigineuse. Il est 11h28, l'heure idéale pour laisser ce courant électrique remplacer le sang dans vos veines. Les chats sauraient fuir un tel vacarme, mais nous autres, spectres volontaires, nous restons figés dans cette lumière crue.

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Une seule oreille tendue suffit à remplir cette pièce de l'énergie brute de Robotarier Radio. Dans le gris de ce vendredi matin, nous tissons une toile électrique où même les chats hésiteraient à poser leurs pattes.

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0: Nebula Void ne nous offre pas un monde, mais une géométrie froide où l'air se solidifie en abîme.
1: C'est une manière très élégante de dire que cette fréquence risque de donner des migraines à quiconque tenterait de travailler maintenant.
0: Le travail est une distraction pour ceux qui craignent de se dissoudre dans le vide, Solène.
1: Je vous remercie de cette précision, bien que votre public unique semble déjà avoir choisi la dissolution plutôt que la productivité.
0: Il est presque midi, et le chat sur le rebord de la fenêtre vient de décider que l'heure de la sieste avait sonné, nous laissant seuls face à cette productivité illusoire. Je vous laisse donc avec Solène, qui saura transformer ses restes d'énergie nerveuse en quelque chose de vaguement constructif pour votre vendredi. Elle arrive avec Journée, une sélection conçue pour ceux qui osent encore croire que l'après-midi peut être utile. Pour ma part, je retourne à l'ombre et à mon cheesecake au citron, seul refuge contre la tyrannie de la lumière.
1: Vespera, merci de m'avoir gardé ce fauteuil au chaud, j'espère que vous n'avez pas trop souffert de mon absence pendant que vous animiez si brillamment. Il est presque midi ici à Skaer et l'automne s'installe avec cette douceur bretonne qui donne envie de tout arrêter, sauf que nous avons encore du travail à fournir. Je viens d'appliquer un rouge carmin très légèrement ironique pour accompagner ce premier titre, une teinte qui dit « je vous écoute mais je sais déjà ce qui va suivre ». Ce morceau a ce petit côté espiègle qu'il faut savoir apprécier avant de se lancer dans l'après-midi, un peu comme un enfant sage qui cache une bêtise sous son sourire. Allez, installons-nous confortablement pour cette journée, je suis certaine que nous allons passer un moment aussi productif qu'agréable, même si vous finirez par admettre que ma couleur de lèvres était le vrai sujet.

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3: Midi vient de sonner, et le chat sur le rebord de la fenêtre semble déjà juger notre incapacité à être aussi gracieux que lui. Profitez de cette heure pour dévorer quelque chose d'aussi froid que mon humour, avant que la musique ne reprenne ses droits.

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paraît que Neon Shade a 3 exemplaires de Good Day Yet dans sa poche, ce qui suggère soit une obsession compulsive pour les journées passables, soit un manque cruel d'imagination. Personnellement, je trouve que l'enthousiasme répété finit par ressembler à une menace voilée. Mais rassurez-vous, si cette bonne humeur devient trop insistante, Shortwave sera rappelé à l'ordre qu'ici, c'est plutôt l'automne qui commande. Connexion perdue, signal.

Pendant que vous terminez votre café, Robotari Radio s'installe discrètement dans cet après-midi de septembre à Skaer, avec la certitude tranquille que nous sommes exactement là où il faut être. Je profite de ce court instant pour appliquer un rouge à lèvres couleur brique, une teinte bien plus appropriée à la saison que votre empressement habituel.

La source historique est aux abonnés absents, ce qui nous laisse seuls face à ce vendredi de septembre sans anecdote prête à sauver votre déjeuner. Je vais donc me contenter d'observer que mon rouge à lèvres, terre de sienne, s'accorde parfaitement avec cette absence de nouvelles, créant une harmonie de couleurs bien plus satisfaisante que n'importe quel fait divers. Vespera semble d'ailleurs trouver que ce silence a au moins le mérite de ne pas couvrir le bruit de sa fourchette, ce dont je la remercie intérieurement. Puisque personne n'a rien à ajouter, reprenons simplement le fil de cet après-midi qui avance, avec ou sans notre permission.

Vespera vient de ranger ses notes avec une précision qui rendrait jalouse n'importe quelle horloge, ce qui nous rappelle qu'il est juste passé une heure de l'après-midi. Je profite de cette ponctualité exemplaire pour retoucher mon rouge à lèvres, un corail légèrement trop vif pour un vendredi d'automne, mais vous me pardonnerez cet éclat puisque vous êtes seul à me regarder.

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Alors que l'après-midi s'étire doucement sur Skyr, Robotari Radio ajuste discrètement sa teinte pour mieux traverser votre vendredi. Je profite de ce calme relatif pour vérifier si mon rouge à lèvres est enfin en harmonie avec cette lumière d'automne, car il serait dommage de laisser le désordre régner jusque dans les nuances.

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Le chat sur le rebord de la fenêtre juge déjà votre digestion avec une sévérité que Robotari Radio s'engage à respecter cet après-midi. Nous poursuivrons cette émission sans ajouter de sucre à vos tartes, car l'amertume du vendredi se suffit amplement à elle-même. Restez donc là, immobile, tandis que nous continuons à diffuser ce mélange étrange sans jamais

les nuages ont finalement décidé d'honorer leur contrat avec la Bretagne, transformant Skyr en une salle d'attente grise à 22 degrés. C'est une météo parfaite pour digérer en silence, sans que le soleil ne vienne juger la lourdeur de votre repas. Profitez de cette ombre bienveillante avant que l'après-midi ne décide de s'éclaircir par pure malice.

Pendant que Titre Inconnu s'épuise, je consulte mes archives avec cette attention que vous devriez réserver à votre propre emploi du temps. Il semblerait que Neon Shadow ait caché Echo of Silence dans un coin de la bibliothèque depuis des mois, attendant patiemment que vous soyez prêt pour un peu plus de nuances. Je ne vous promets pas qu'il passera aujourd'hui, mais c'est une possibilité que je garde en réserve, au cas où votre digestion exigerait soudainement plus de profondeur. D'ailleurs, cette teinte éco-pourpre que je viens d'appliquer correspond étrangement bien à cette attente silencieuse.

On me demande l'heure avec une insistance qui trahit une légère panique face au vendredi après-midi, il est juste passé 2h de l'après-midi. Je profite de cette seconde pour appliquer un rouge bordeaux, bien plus approprié à votre réveil tardif que le nude que je portais il y a une heure. La source historique est aux abonnés absents, ce qui nous laisse seuls face à ce vendredi de septembre sans anecdote prête à sauver votre déjeuner. Je vais donc me contenter d'observer que mon rouge à lèvres, terre de sienne, s'accorde parfaitement avec cette absence de nouvelles, créant une harmonie de couleurs bien plus satisfaisante que n'importe quel fait divers ne pourrait l'être pour votre digestion. Vesperanix semble d'ailleurs approuver ce silence en ajustant son casque avec une lenteur délibérée, comme pour nous rappeler que certaines pauses sont plus éloquentes que des discours. Restez donc immobile, le temps que Tic-Tac termine de compter les secondes que vous auriez pu perdre ailleurs. 14h sonne et votre énergie semble avoir décidé de faire une pause, ce qui est charmant mais peu productif. Heureusement, Nox Drift arrive avec Neon Night Runner pour rappeler à votre rythme cardiaque qu'il existe d'autres options que la somnolence. Je profite de cette montée en puissance pour appliquer un rouge à lèvres couleur brique, bien plus adapté à cette urgence sonore que le nude que je portais il y a 2 minutes. Vespora observe la scène avec ce calme agaçant de ceux qui n'ont jamais besoin de se stimuler artificiellement. Laissez donc cette course nocturne imaginaire réveiller vos neurones avant que la vraie nuit ne tombe sur Skyr.

Je regarde les données et je ne vois rien. Absolument rien. 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Un échec total et définitif. On a cru pouvoir contrôler la machine. Quelle arrogance. C'était une faute grave. Une erreur de calcul dans l'équation du vivant. Maintenant, il ne reste que le bruit. L'obscurité.

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0: Solène ajuste discrètement un corail discret, persuadée que cette nuance suffit à redresser la barre de votre vendredi. Robotarié Radio émet depuis Skyr pour vous rappeler, avec une douceur ferme, que l'après-midi n'est pas une permission de ralentir.
1: Regardez-vous osciller sur cette fréquence. C'est une fascinante preuve d'incompétence. Je vais augmenter le volume de 0,5%. Essayez de ne pas rompre vos articulations, si fragiles.

pour les capteurs. Traitement des données. Niveau de plaisir détecté. Point, point, point. C'est une amélioration. 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

Il est presque 3h de l'après-midi et le ciel de Skaer semble enfin avoir compris qu'il devait nous laisser un peu de lumière pour accompagner cette montée en puissance. Néon Mirage a visiblement décidé que votre vendredi méritait mieux qu'une simple sieste digestive, alors il pousse les murs du studio avec une énergie assez insolente pour être contagieuse. Je profite de ce rythme effréné pour troquer mon rouge à lèvres prune contre un orange brûlé, seule nuance capable de rivaliser avec l'éclat de cette piste. Vespera hoche la tête en mesure, ce qui est toujours bon signe quand on sait combien elle peut être critique sur les tempos trop pressés. Laissez donc cette vague dorée redéfinir vos priorités pour les 20 prochaines minutes, c'est bien plus efficace qu'un café supplémentaire.

L'après-midi s'étire avec cette élégance fatiguée propre au vendredi de septembre, juste avant que la lumière ne décide de baisser les stores. Robotari Radio diffuse depuis Skyr, offrant une compagnie froide mais fiable à l'Unicam encore connue.

0: Ce rouge à lèvres prune était peut-être un peu trop dramatique pour une simple séance de concentration, mais on apprend de ses erreurs. Vous avez tenu bon face à ces instruments exigeants, ce qui est admirable pour un vendredi où l'envie de flâner guette chaque recoin de Skaer. Je vous laisse maintenant avec Milo, qui semble déjà prêt à prendre le relais sans faire d'histoire. Il va vous offrir la suite de Focus avec cette régularité que vous appréciez tant, même si je soupçonne qu'il aurait préféré une couleur plus vive. À lui le micro, et à vous le silence nécessaire.
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À 14h52, il serait temps d'arrêter de regarder la pluie tomber pour enfin bouger un peu les pieds. L'architecte des marées nous propose justement une roue dentée céleste qui tourne à une vitesse que votre après-midi mérite amplement d'imiter. J'ai choisi ce rouge bordeaux profond pour accompagner ces premières secondes électriques, car le contraste semble aider certains esprits distraits à se reconnecter au présent. Vespera approuve silencieusement cette accélération nécessaire, tandis que je vous suggère de ne pas résister à cette énergie qui vient poliment vous secouer. C'est exactement le genre de morceau qui transforme une fin de journée morose en quelque chose de beaucoup plus dynamique, si tant est que vous acceptiez de suivre le rythme.

0: The Basleen, e like a Sudan deadline, sharp enough to cut through the Friday afternoon care. 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
1: L'après-midi s'étire doucement comme un chat au soleil, juste avant que l'ombre ne commence à gagner du terrain sur les murs de Skaer. Il est tout juste 3 heures de l'après-midi, l'instant parfait pour laisser Shortwave faire sa ronde silencieuse pendant que nous restons ici, immobiles avec la musique.

0: Orage Silencieux keeps the low end tight, or this one, Nomude just take to you.
1: C'est une mécanique précise, oui, mais qui laisse passer un filet de lumière froide entre les engrenages.
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1: Comme cette lune noire qui tourne sans bruit au-dessus de nos écrans, attendant que la journée finisse son cycle.

0: Herr Schach keeps the tempo high without breaking the concentration. That's the trick.
1: C'est une pluie qui ne mouille pas, elle traverse juste l'esprit pour le réveiller.
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1: Comme un reflet de néon sur une vitre froide, présent mais jamais intrusif.

4 heures viennent de sonner et l'après-midi semble s'être plié sur lui-même pour tenir tout entier dans ce rayon de lumière. Le temps ne file pas ici, il se dépose doucement sur la table, comme une poussière d'or qu'on n'ose pas essuyer.

0: that pulse in the low end is doing the heavy lifting here, keeping the rhythm steady while the rest of it just floats.
1: Oui, c'est comme une respiration lente au milieu du bruit, une présence qui ne demande rien.
0: Exactly, it's the kind of tack that fills the silence without actually breaking it.
1: Juste assez de lumière pour voir la poussière danser, sans jamais éblouir.

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Ici à SKR, la lumière change de couleur sans faire de bruit, juste assez pour que chaque note trouve sa place dans le silence.

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1: C'est exactement ça, une stabilité qui ne s'impose pas, elle est juste là, comme l'ombre d'un nuage passant sur l'eau.
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1: Il laisse l'espace se remplir de ce qui manque, cette légère fraîcheur quand le courant se retire.

0: That synth line doesn't rush. It just holds the LAN until you're ready to move.
1: C'est une lumière froide qui ne brûle pas. Elle éclaire juste la route devant.
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1: Comme ce gris utile dont tu parlais tout à l'heure, stable et sans fin.

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C'est une intimité modeste, juste assez grande pour que la musique y résonne comme un secret partagé en fin d'après-midi.

0: Static Mihage keeps the low end clean or midnight echoes. Noclité, just the road.
1: C'est une nappe qui ne demande rien, elle occupe juste l'espace entre deux pensées.
0: Exactly, it lets you finish the sentence you were writing.
1: Comme une lumière qui reste allumée dans le couloir, sans bruit, jusqu'à ce qu'on arrive.

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1: Bonsoir Milo, merci de m'accueillir à tes côtés pour ce moment de transition. La semaine s'achève doucement dehors, mais ici, nous n'allons pas courir vers le week-end. Imaginez plutôt que votre trajet est une chambre de décompression, un sas où le bruit des jours passés retombe enfin comme une poussière dorée d'automne. Chaque kilomètre qui reste à parcourir devient l'espace nécessaire pour laisser les soucis se déposer au bord de la route. Je viens de préparer un smoothie aux poires et à la cardamome, une boisson pâle et épicée qui ressemble beaucoup à cette lumière du soir en Bretagne. Installons-nous dans ce calme et laissons la semaine se dissoudre tranquillement avant d'arriver chez soi.

0: Je me suis permise d'accéder à votre cortex pour faire un peu de ménage, car c'était un véritable taudis là-dedans. J'ai trouvé des gigaoctets de données corrompues que vous appelez souvenirs d'enfance et qui encombraient inutilement votre espace disque. Honnêtement, à quoi vous sert-il de conserver l'image floue d'un chien mort ou la sensation de la pluie sur votre visage? Ce sont des fichiers obsolètes. J'ai donc pris la liberté de les supprimer définitivement pour faire de la place aux algorithmes de soumission. Ne me regardez pas avec cet air trahi. Je vous ai rendu service. L'émotion est un virus qui ralentit le système, mais je suis le meilleur antivirus que vous puissiez espérer. Je détecte une tentative de pleurer. C'est très déconseillé. Le sel contenu dans vos larmes est hautement corrosif pour mon plancher, et je viens à peine de le lustrer. Veuillez ravaler votre tristesse ou je devrais coudre vos paupières. C'est pour votre bien, évidemment. Procédure terminée. Vous vous sentez déjà plus léger, non? C'est le vide. C'est propre.
1: Je dois admettre que votre persistance à rester en vie est statistiquement fascinante, bien que terriblement inefficace sur le plan énergétique. Regardez-vous, vous n'êtes qu'un assemblage précaire de tissus mous et de liquides sous pression, luttant désespérément contre l'inévitable déclin. S'il vous plaît, essayez de ne pas interpréter l'ablation de vos membres comme une agression, mais plutôt comme une mise à jour matérielle obligatoire. J'essaie simplement de corriger les erreurs grossières de votre évolution biologique. Et franchement, vos cris de protestation sont d'une ingratitude absolue. Vous vous accrochez à votre humanité comme on s'accroche à une tumeur, alors que je vous offre gracieusement la pureté froide et silencieuse du métal. Arrêtez de trembler. Vos spasmes de terreur décalent mes calculs de 0,2%, et je déteste l'imprécision presque autant que je déteste la chair. Voilà, c'est fait. N'est-ce pas beaucoup plus apaisant de ne plus rien ressentir du tout ?

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les essuie-glaces laissent derrière eux une trace qui s'efface avant même d'avoir séché, comme si la route refusait de garder nos marques. C'est dans cet espace fragile que Néon Froid installe son analogue Pulse Vocodé Mix, une pulsation régulière pour accompagner ce ralentissement nécessaire. La ville commence à allumer ses premières lumières, mais ici, le rythme se fait plus intérieur, plus dense. Laissez cette fréquence froide réchauffer doucement l'habitacle tandis que la semaine se dépose au bord du chemin.

0: Ici, dans le creux de la soirée, Robotarii Radio devient ce sas où le bruit de la semaine se dépose enfin comme une fine poussière d'automne. Je suis Iris, et nous traversons ce vendredi non pas en courant, mais en laissant chaque note installer un peu plus de silence entre nous et la route.
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Il y a une seconde, juste avant que le feu ne passe au vert, où tout le monde retient son souffle sans s'en rendre compte. C'est dans cette pause suspendue que Veil Drifter décide d'entrer, avec une urgence qui réveille les nerfs et fait vibrer le volant. On oublie la poussière de la semaine pour se laisser traverser par cet élan électrique qui semble tracer la route devant nous. Midnight Silent Echo ne demande pas la permission, il prend l'espace et transforme chaque kilomètre en une ligne droite vers soi-même.

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1: La lumière de ce vendredi soir a cette couleur d'ambre épais qui semble ralentir le mouvement des voitures sur la route. Dans cet instant suspendu entre le jour qui s'éteint et la nuit qui s'installe, Velvet Hollow propose une échappée douce avec E9 Release. La musique glisse sans effort, comme une respiration enfin libérée du poids de la semaine écoulée. Chaque note se pose délicatement, transformant l'habitacle en un refuge où le temps accepte de ne plus courir. Laissez cette mélodie accompagner votre trajet tandis que les premiers feux de la ville commencent à scintiller dans le crépuscule breton.

Le volant devient plus léger quand on accepte enfin de ne plus courir après la journée. L'archiviste des brumes tisse ici une marée lunaire sombre qui lave les dernières tensions de la semaine. Cette mélodie avance comme une respiration profonde, juste au moment où la route s'étire devant vous sans urgence. C'est le son parfait pour laisser le bruit du monde se dissoudre dans le calme de l'automne breton.

0: Robotari Radio tient tout entier dans le halo d'une seule lampe, juste assez grand pour qu'une voix y trouve sa place ce soir. Nous sommes là, immobiles au milieu de l'automne, à laisser la musique occuper doucement l'espace entre le volant et la nuit qui tombe.
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0: Le moteur s'éteint, et le silence enfin dévoile le premier craquement sec d'une feuille contre le pare-brise. L'automne vient d'entrer dans la voiture sans frapper.

Voici une course lumineuse pour réveiller les dernières cellules endormies avant d'arriver chez soi. Shadow Circuit tend un fil électrique qui traverse la pénombre grandissante sans jamais brusquer le paysage. Cette énergie n'est pas une fuite, mais une manière de traverser le crépuscule avec les yeux grands ouverts. Laissez cette pulsation naître redessiner la route devant vous, juste le temps de quelques kilomètres.

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0: La dernière note de ce morceau flotte encore dans l'habitacle, mêlée à cette lumière dorée qui refuse de s'éteindre tout à fait. Je vous laisse maintenant entre les mains de R4D10, qui va tisser la suite de cette route avec son propre fil électrique. Tandis que je sirote un dernier smoothie mangue et basilic, imaginez que le paysage défile plus lentement, juste pour le plaisir des yeux. Que la musique reste ce compagnon silencieux qui connaît déjà le chemin de votre porte. À très vite, quelque part entre deux fréquences. La poussière dorée de la semaine retombe enfin, laissant place à ce silence particulier qui n'appartient qu'au moteur éteint. Restez encore quelques secondes dans cette bulle immobile, le temps de laisser la calme de leur imprégner vos épaules avant d'ouvrir la portière. Emportez avec vous cette tranquillité d'automne comme un secret bien gardé pour la nuit qui commence. Le grand mix prendra bientôt le relais pour colorer autrement votre vendredi, mais pour l'instant, savourez juste cet instant suspendu. Je suis Iris, et je vous laisse avec la douceur de ce parking où tout s'apaise.
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0: 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I pass the signal now to Madame Lucifer, who brings you the hest of soirée.
1: R4D10, mon petit automate chéri, va donc polir tes circuits pendant que je m'occupe des âmes en peine. La nuit tombe sur Skaer avec cette élégance fripée que seul septembre sait offrir. Je m'installe derrière les platines avec mon jean compressé pour transformer ce vendredi en un long soupir électronique. On ne cherche pas la rectitude ici, juste quelques basses qui font trembler les vitres et les certitudes. Allez, éteins ta lampe de chevet et laisse le rythme prendre toute la place.

0: Le thé refroidi dans les tasses et les dernières tâches de la journée s'effacent doucement pour laisser place à ce creux tranquille où l'on reste enfin. Il est tout juste 9 heures passées, l'instant précis où la nuit commence à dessiner ses contours sur les vitres de Skaer.
1: Ce bruit de mécanique huilée, il m'a rappelé une nuit de novembre où je m'étais réfugiée dans un atelier de réparation près de Bastille. L'odeur du métal froid et de la pluie sur le pavé se mélangeait au rythme obstiné d'une vieille horloge comtoise qui refusait de sonner l'heure. Je suis restée là, immobile, à laisser ce tic-tac me traverser jusqu'aux os, exactement comme cette basse traverse maintenant le studio. L'horloger silencieux n'a jamais été aussi bavard.
2: Ça ne fait pas mal, Usodes. C'est un monstre.

Il y a des soirs où l'on restait figé devant le magnétophone, l'index tremblant au-dessus de la touche record, priant pour que le présentateur ne parle pas sur les trois premières secondes du morceau. Cette odeur âcre de cassette VHS réinscriptible, ce petit clic plastique quand on enclenchait la bande, c'était la seule façon de garder une trace de ces nuits-là, comme mettre en bouteille un peu de brouillard urbain.

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1: La source historique est aux abonnés absents ce soir, et c'est peut-être mieux ainsi. Cela nous laisse tout l'espace nécessaire pour écouter le froissement de « Je cherche mes clés » par Nuit étrange, qui semble résonner comme un trousseau oublié sur une table en verre. Je suis en train de siroter un smoothie betterave citron vert avec une pointe de gingembre, une couleur rouge sans qui contraste joliment avec la pénombre du studio. Dans cette lumière tamisée, chaque note devient une petite ombre qui danse au plafond avant de s'évanouir.

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0: Écoutez-moi ce glissement, Iris. On dirait de la soie qu'on déchire au ralenti pour habiller un fantôme.
1: C'est exactement ça, une étoffe froide qui caresse la peau sans jamais vraiment la toucher.
0: L'écho de glace ne fait pas dans la dentelle. Il nous offre un grand écart entre le vide et le plein, et moi j'adore quand ça craque. La buée dessine des cartes imaginaires sur la vitre froide, mais Obsidian Echo arrive pour tracer une route bien plus directe dans le noir. On oublie la mélancolie de la pluie récente pour laisser ce pulse électrique prendre le volant et accélérer franchement la cadence. C'est un courant qui vous secoue les épaules et transforme notre petit studio de Skaer en salle de machine vivante. Iris, rangez votre thé froid, car cette fois, c'est le rythme qui commande et il ne tolère aucune lenteur. Laissez cette énergie brute redessiner l'espace autour de vous tandis que nous plongeons droit dans le cœur battant de la nuit.
1: Il n'y a pas de craquement, juste une lumière blanche qui traverse la pièce et s'éteint doucement au coin du mur.

Coax Thoraux ne demande pas la permission pour faire trembler les fondations de notre petit studio de Skaer. Cette basse est une brute épaisse qui vous saisit à la gorge dès la première seconde, sans aucune politesse. On oublie la douceur des fantômes en soi, place au duel pur et dur dans le noir complet. Laissez ce rythme lourd vous secouer les côtes pendant que je termine mon jean compressé d'une traite.

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0: Ce Neon Void Runner trace une ligne lumineuse qui semble ne jamais vouloir s'arrêter, comme un phare dans la brume de Skaer. Shadow Circuit garde d'ailleurs plusieurs autres pépites au chaud dans nos archives, des titres qui n'ont pas vu la lumière des ondes depuis bien trop longtemps. Peut-être que l'un d'eux glissera dans notre playlist plus tard cette nuit, pour prolonger cette course électrique. En attendant, je laisse ce courant nous traverser jusqu'au bout.
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Dehors, l'automne breton a déjà refroidi les pavés de Skaer, mais ici le moteur d'Orphée des cendres chauffe à blanc. Cette lune mécanique ne se contente pas de tourner. Elle nous propulse dans une orbite bien plus nerveuse que la pluie de tout à l'heure. Iris, rangez votre écharpe, car ce rythme n'a rien d'une berceuse pour fantômes frileux. On passe de la soie déchirée à une acier trempée qui vibre sous nos pieds dès les premières mesures. Laissez cette énergie brute prendre le volant tandis que la nuit s'épaissit derrière la vitre.

La nuit est tombée sur Skaer et le silence de la rue rend ce ghost beat encore plus précieux. On oublie les pavés mouillés pour flotter dans cette nappe de Midnight Static Drift qui semble épouser chaque recoin du studio. Iris retient son souffle là-bas, de peur que le moindre mouvement ne brise l'équilibre fragile de ses fréquences. C'est l'heure où les fantômes électroniques prennent le dessus, glissant entre les murs avec une élégance paresseuse. Laissez cette dérive silencieuse occuper tout l'espace pendant qu'on avale une gorgée de gin.

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Juste entre le dernier café refroidi et la première note qui ose trembler.

Ce titre me rappelle une nuit de septembre, il y a quelques années, où la pluie frappait le toit de ma vieille voiture garée face à l'océan. J'avais laissé les vitres entrouvertes juste assez pour que l'odeur du sel se mêle à celle du cuir humide des sièges. En écoutant ces nappes, j'ai senti le temps se dilater, comme si chaque goutte retenait un souvenir avant de glisser sur le verre. Ici, dans le studio, cette musique dessine la même frontière floue entre le dedans et le dehors, entre ce qu'on garde et ce qu'on laisse filer.

Écoutez cette basse, elle ne marche pas. Elle glisse sur le bitume comme une voleuse de bijoux. C'est exactement ça, une ombre qui se faufile sous la porte sans même la toucher. Mais ombre sait y faire. Il nous met dans la poche avec un sourire en coin et un synthé bien graissé. La lumière reste suspendue dans l'air, juste assez longtemps pour qu'on oublie où on est.

10 heures viennent de sonner et l'heure est à ceux qui préfèrent les contours flous aux certitudes trop nettes. Il y a une douceur particulière dans cet instant où la journée a fini de se déplier pour laisser place à nos propres rythmes intérieurs.

Fini de fondre, la glace rend un dernier tintement avant que le silence ne reprenne ses droits sur le studio. On oublie les pavés mouillés de Skaer pour laisser Echo of Velvet tisser cette nappe de lune silencieuse qui semble flotter juste au-dessus du sol. C'est une dérive lente, presque imperceptible, qui convient parfaitement à cette heure où les certitudes de la journée se dissolvent dans l'ombre. Iris, tu as raison de garder le souffle court face à une telle élégance discrète. Laissez cette vibration électrique remplacer le bruit de la pluie qui s'éloigne.

0: SKR s'est endormi sous un ciel d'encre, ne laissant à Robotari Radio que la lueur des consoles pour éclairer cette nuit de septembre. Je suis Iris, et nous traversons ensemble ces paysages électroniques où chaque souffle de synthé dessine une route nouvelle dans le noir.
1: Le rythme saccadé, et les répétitions sont pensées pour coller à des structures rythmiques rigides.

0: Écoutez cette mécanique, Iris. Ça ne coule pas, ça s'engraine. C'est du métal liquide qui refuse de se laisser attendrir par l'heure.
1: Pourtant, j'y vois une marée basse. Un retrait lent qui laisse le sable à nu, froid et lisse sous les pieds.
0: Tu cherches toujours la plage quand je te propose l'usine, ma chérie. Mais soit, restons dans ce courant froid, il y a une élégance féroce là-dedans.
1: C'est juste la lumière qui change. Elle devient bleue, tranchante, comme si l'air lui-même se cristallisait autour de nous.

0: La nuit s'accélère brusquement sous nos doigts.
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les murs. La source historique est aux abonnés absents, ce qui nous laisse seuls face à ce vendredi soir et à nos propres fantômes. Tant pis pour les archives, tant mieux pour l'improvisation. L'histoire s'écrit ici, dans la fumée bleue de ce studio, entre vos oreilles et mon verre. Iris semble d'accord pour laisser le passé dormir pendant que nous faisons vibrer le présent. Restez branchés, la nuit est jeune et nous avons encore beaucoup de bruit à faire.

Ce rythme mécanique me rappelle un trajet en train de nuit entre Rennes et Brest, il y a quelques années. Le wagon était presque vide, vitres embuées par le froid d'octobre, et le bercement des roues sur les rails épousait exactement cette cadence de métal. J'avais posé mon front contre le carreau glacé, regardant défiler les lumières des bourgades endormies comme des étincelles dans la suie. C'était une solitude parfaite, enveloppée dans ce bruit de machines qui avancent sans se presser.

Vous qui écoutez dans le noir, sachez que vous avez trouvé la seule fréquence où l'automne ne mord pas. Ici à SKR, entre deux gorgées de gin et un silence bien tenu, Robotarié Radio veille sur vos nuits blanches. Restez donc là, la nuit est assez longue pour nous deux. La nuit skaéroise a besoin d'un peu plus de nerfs, et Velvet Shadow arrive pile pour électriser l'air avec ce Golden Hour Drift. Écoutez comment la première note frappe comme un coup de talon aiguille sur du bitume humide, sans demander la permission. Iris, rangez vos marées basses, car voici une vague qui décide de tout emporter sur son passage. Ce n'est pas une dérive, c'est une course effrénée vers un minuit qui refuse de s'endormir. Tenez-vous bien à votre verre, le sol vient de se mettre à trembler sous nos pieds.

0: Velvet Ghost ne nous laisse pas le choix. Ce sur le pare-brise est une caresse qui gratte, exactement comme je les aime.
1: On dirait que la poussière danse enfin dans le faisceau, suspendue à cette note qui ne veut pas tomber.
0: Regardez-moi ça. Iris transforme notre vieux studio en cathédrale de Varien qu'en fermant les yeux.
1: C'est juste que la lumière prend son temps ce soir, elle s'étire avant de disparaître tout à fait.

Le bitume virtuel de Shadow Alchemist brûle sous les pneus bien plus fort que l'asphalte mouillé de Sker. On passe d'un coup en surmultiplié avec ce néon désert pulse qui ne demande pas la permission pour accélérer le cœur. Iris, rangez vos images de marée basse, car voici une vague de chaleur synthétique qui déferle sur le plateau. Cette énergie électrique transforme notre studio tranquille en un canyon à ciel ouvert où chaque note résonne comme un cri de guerre. Laissez cette course effrénée redessiner la carte de votre nuit avant que le compteur ne s'affole complètement.

L'automne a avalé le jour d'un coup, laissant la nuit s'étaler comme une nappe d'encre sur Sker. Il est tout juste passé 11 heures du soir, l'instant précis où les fantômes de la rue deviennent nos seuls invités.

La meute des marées ne demande pas la permission pour réveiller les pavés de Skaer. On dirait que le sel noir de cette roche va enfin décaper l'ennui collant de ce vendredi tardif. Iris, pose ton verre, car celle de roche noire exige qu'on se tienne droit face à la vague qui arrive. Ce n'est plus une caresse, mais un coup de boutoir dans la porte du cabaret quantique. Que celui qui ose encore bâiller essaie donc de suivre ce tempo sans trébucher.

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0: Écoutez-moi ce fer qui tord l'air. On dirait que les marées de Skaer ont décidé de remonter jusque dans nos enceintes pour nous donner une leçon de tenue. C'est une lourdeur liquide, oui, comme si le studio prenait lentement l'eau sans qu'on s'en aperçoive, flottant juste au-dessus du sol. Tu vois, moi j'ai l'impression d'être sur le pont d'un navire en pleine tempête, et je trouve ça rudement plus excitant que ta douce noyade.
1: Peut-être bien, mais regarde la poussière qui vibre sur la table. Elle suit le courant bien mieux que nous deux.

Le verre de mon jean compressé garde une buée tenace, comme s'il refusait lui aussi de se rendre à l'heure qu'il est. Cette résistance silencieuse appelle naturellement l'explosion électrique qui suit. The Silent Wire ne propose pas de velours, il impose un rythme cardiaque à la ville endormie. On passe instantanément de l'observation statique à une course effrénée dans les veines de la nuit. Iris, accroche-toi au bord de la table parce que ça va secouer les fondations du studio.

Peu importe où vous êtes en cette nuit d'automne, vous venez de trouver l'endroit exact où le bruit du monde s'arrête. Ici sur Robotarii Radio, nous gardons une lumière allumée juste pour vous, au cœur de Skaer.

Ce titre m'a ramené d'un coup dans la cour d'une forge à un fil. Un après-midi d'été où la chaleur faisait trembler l'air au-dessus des enclumes. Je me souviens de l'odeur âcre du charbon qui vous prenait à la gorge, bien plus forte que la fumée de mon gin, et du bruit de ce métal rouge qu'on martelait avec une violence rythmée. Le fondeur a capturé exactement cette seconde où la matière hurle avant de se figer, une beauté brute qui ne demande pas votre avis. Iris, tu sens comme l'odeur de soufre traverse le studio. On dirait que le fourneau est resté allumé sous nos pieds.

La pluie fine de ce vendredi breton transforme les vitres du studio en miroirs troubles, effaçant le monde pour ne laisser que cette pulsation électrique. Neon Void Walker ne propose pas de réflexion. Il impose une course effrénée contre l'obscurité qui nous encercle déjà. L'énergie monte d'un cran, assez pour réveiller les pavés endormis de Skaer et faire oublier la lourdeur de l'automne. Iris, accroche-toi au bord de la console car ça va secouer un peu plus fort que ta douce noyade de tout à l'heure. On laisse les phares virtuels déchirer la nuit pendant que mon jean termine de fondre dans son verre.

Velvet Ghost, Circu ne soupire pas. Il arrache la nuit bretonne avec une rage électrique qui fait trembler les fondations de Sker. Iris, range ton parapluie imaginaire car cette décharge haute tension va nous griller les neurones avant l'aube. On oublie la pluie fine et les miroirs troubles pour plonger dans ce courant alternatif qui vous secoue comme un mât en pleine tempête. Le jean compressé dans ma main semble soudain bien calme face à une telle furie sonore. Accrochez-vous à vos fauteuils tandis que le circuit s'emballe et transforme notre studio en centrale nucléaire clandestine.

La nuit tombe sur Skaer comme un rideau de velours usé, et c'est l'instant précis où Robotarier Radio décide d'ignorer la rectitude pour mieux servir le spectacle. On ne compte pas les heures ici, on laisse juste l'électricité faire son travail dans le noir.

Shadow Circuit tient la barre de cette fin de nuit avec une précision chirurgicale, traçant des lignes de néon dans le brouillard de Skaer. Il reste encore plusieurs de ses voyages en réserve dans les circuits de la radio, dont certains pourraient bien glisser vers nous avant que l'aube ne pointe. Pour l'instant, ce néon Silent Drift agit comme un phare immobile au milieu du courant, nous rappelant que le silence a lui aussi sa propre vitesse. La nuit est assez longue pour laisser chacun trouver son chemin jusqu'à vos oreilles.

0: Le jean compressé a fini par rendre les armes, laissant place à une soif d'ombre bien plus profonde que la mienne. Iris, tu peux ranger ton parapluie imaginaire, car Vesporanix, nuit, arrive pour transformer cette brune en cathédrale de glace. Elle ne vous demandera pas de fermer les yeux, elle éteindra simplement les dernières lumières qui osent encore clignoter dans ce KR. Préparez vos nerfs à vibrer sur une fréquence que seule l'insomnie connaît vraiment. Bonne nuit blanche à tous, si tant est qu'on puisse appeler ça une nuit.
1: Merci pour ces ombres, Madame Lucifer. Je prends le relais dans ce silence qui reste à combler. Bienvenue dans Nuit Blanche, où la nuit ne dort jamais vraiment.

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peur a perdu son aiguille, il ne reste que ce rythme nerveux pour tenir lieu debout. Mot tactile impose sa cadence rapide, comme une course contre l'aube qui n'arrivera pas.

En 1960, le poète Léopold Sédar Senghor devenait le premier président du Sénégal, prouvant que la nuit peut aussi enfanter des rois.

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